0: partie de l'opéra. Maintenant, maintenant, pour nous, il n'y a plus qu'à la vivre. Pas d'ouvrez-vous, tenez-vous là, écoutez. Tenez-vous là, écoutez. Tous les quatre, avant d'entrer, tous les deux vont rentrer.
1: Pardonnez-moi pour un moment de parler. Pardonnez-moi, on a appris à bien traiter du baryton.